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sa petite histoire est vraie. Elle s'est passée il y a des années, non loin d'ici. Je la raconte parce que ça me souvient d'un jeune homme nommé François, qui eut affaire à une guerre où l'on avait beaucoup de combativité et de gros chagrin. Des milieux d'hommes prenaient part au combat et étaient perdus. Mais où il y a de la vie, il y a de l'espoir. François travaillait pour la résistance, mais on doutait de ses bonnes intentions. Il fut accusé de trahison. C'est dégoûtant, hein? Et après un interrogatoire, il fut mis en prison. Mais vous pouvez avoir confiance. Il échappe à la surveillance. Et il a eu la chance.